pour un court instant qu'on a trop fait l'amour ensemble pour faire l'amour tout simplement.